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1: Aujourd'hui, Annie est partie en furie.